0: qu'est-ce qu'on chante maintenant?
1: Eh bien, on chante pour que ça dure. Fifi, prends la guitare. 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

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Mas antes, Alué, Une Maison à Canedo. Canedo, cette ville de Canedo, elle se trouve donc à 25 km de Porto. 250 euros par semaine dans le mois de juillet, juin et septembre, et 300 euros pour le mois d'août. C'est une maison qui se trouve au rez-de-chaussée avec deux lits pour quatre personnes. Une cuisine et une salle de bain privative, bien sûr, il y a un lave-linge également. Mais pour plus de renseignements, pour la location donc de cette maison qui se trouve à Canedo, au Portugal, vous pouvez appeler le 06 08 41 54 47, 06 08 41 54 47. Je vous rappelle le numéro de téléphone des studios de l'antenne portugaise, c'est le 02 47 67 68 69 02 47 67 68 non excusez-moi je suis en train de dire des bêtises c'est 88 89 et non pas ce que je viens de dire.

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